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1: À 4h en temps universel, 7h au Caire. Le journal de Gaëtan Plenet. Bonjour Gaëtan.
2: Bonjour Pierre, bonjour à tous.
1: Xi Jinping est en Égypte et ce n'était pas arrivé depuis 10 ans.
2: Et le sujet est tout trouvé, la guerre en Iran et le rôle que pourraient jouer les deux pays dans un Moyen-Orient reconfiguré. En attendant, l'Iran et les États-Unis se frappent à nouveau. Il y aurait eu au moins 11 morts cette nuit dans la République islamique qui a répliqué en visant cette fois des cibles américaines dans la région. Dans ce journal également, Joshua Wong qui attend sa peine, le militant hongkongais pro-démocratie, est jugé pour atteinte à la sécurité nationale, une accusation que rejette Amnesty International, même si lui vient de plaider coupable. On va parler aussi de ces nouvelles sanctions allemandes contre la Russie, accusée par Berlin d'être à l'origine d'un drone explosif découvert il y a quelques semaines à l'aéroport de Leipzig, de la rentrée scolaire en République démocratique du Congo, c'était hier, avec de fortes disparités selon les régions. Et puis de Patrick Bruel qui annule sa tournée, c'est ce que réclamaient d'ailleurs de nombreux élus, alors que le chanteur français est visé par plus de 30 plaintes pour viol, tentative de viol et agression sexuelle. Les présidents chinois et égyptiens côte à côte sur d'immenses panneaux disséminés à travers le Caire. Un avant-goût avant une rencontre aujourd'hui en bonne et due forme, tout ce qu'il y a de plus réel cette fois, car Xi Jinping est bel et bien en Égypte. Il est arrivé hier soir, c'est sa première visite là-bas depuis 10 ans. Il va rester 2 jours et s'entretenir avec son homologue Abdel Fattah al-Sissi, l'occasion de signer des accords économiques sur l'intelligence artificielle, les transports ou encore l'énergie, mais l'occasion aussi et peut-être surtout de parler de la guerre en Iran et de ses conséquences, car la Chine comme l'Égypte sont concernées par les menaces américaines de sanctions contre les partenaires commerciaux qui continueraient de faire des affaires avec Téhéran. Franck Alexandre, avec ce déplacement de Xi Jinping, la Chine veut peser sur la reconfiguration des forces au Moyen-Orient.
3: Jusque-là, allié privilégié des pays de la région, Washington est désormais fragilisé par son affrontement avec l'Iran. La visite du président chinois au Caire intervient donc alors que le Moyen-Orient est en pleine reconfiguration, car 2 axes concurrents émergent, souligne le diplomate Jean Glignasti, directeur de l'Institut des Relations Internationales et Stratégiques.
4: Un axe Turquie-Pakistan-Arabie Saoudite, cet axe-là, ils ont signé un pacte de défense. Et donc ça devient, j'allais dire, une planche de secours, mais beaucoup plus que ça, pour des pays qui se sentent délaissés par les États-Unis dans la protection vis-à-vis de l'Iran. Il y a un deuxième axe qui commence à apparaître, qui est l'axe Bahreïn, Émirats Arabes Unis et Israël, parce qu'en fait c'est le camp qui est capable de fournir protection, armement, formation, missiles, etc. Dans ce contexte, la visite de Xi Jinping va prendre une tournure un peu particulière parce que visiblement les Chinois n'ont pas intérêt à ce que l'Égypte rejoigne le camp qui est encore de très près patronné par les Américains.
3: Cette question, note le diplomate, sera nécessairement à l'ordre du jour des entretiens bilatéraux sino-égyptiens.
2: Et l'Iran était aussi à l'ordre du jour du sommet de l'Organisation de coopération de Shanghai, l'OCS, qui s'est refermé hier au Kyrgyzstan. D'ailleurs, le président iranien Massoud Pezeshkian avait fait le déplacement. Pour lui, un retour à une politique américaine de pression et de menace risque de faire dérailler la voie diplomatique. Depuis dimanche soir et après un mois de relative accalmie, les deux pays ont repris leur frappe mutuelle. Les Américains affirment avoir visé cette nuit des cibles des gardiens de la Révolution, notamment des systèmes de radar et des installations maritimes. 11 personnes tuées selon l'agence de presse iranienne IRNA, 4 dont un enfant aurait péri après une frappe sur un mariage dans le sud du pays. Téhéran a répliqué en s'en prenant cette fois à des cibles américaines dans la région, en Jordanie, en Irak ou encore au Koweït. Téhéran qui, lundi, avait affirmé qu'un navire pétrolier avait heurté une mine en tentant de forcer le passage dans le détroit d'Hormuz. Faux, avait répondu l'armée américaine. Grégory Genevrier, le minage du détroit d'Hormuz par les Iraniens est, depuis le début de la guerre, un véritable levier de pression sur le commerce international et il n'échappe pas à la désinformation sur les réseaux sociaux.
5: Oui, dernier exemple en date avec cette vidéo montrant une explosion sous-marine provoquer une immense colonne de vapeur d'eau en forme de champignon. Le compte à l'origine de ce clip affirme en arabe que l'Iran a fait exploser une de ses mines marines dans le détroit d'Ormuz pour effrayer l'Amérique. Vérification faite, ces images n'ont rien à voir avec les tensions en cours au Moyen-Orient. Elles documentent un essai nucléaire américain dans le Pacifique en mai 1958. Dans les faits, l'explosion d'une mine navale est beaucoup moins impressionnante. Ces engins comportent la plupart du temps quelques centaines de kilos

0: coupable de collusion avec des puissances étrangères, des faits pour lesquels il a été inculpé l'an dernier. Son procès est en cours, on devrait bientôt connaître la peine. Il encourt la perpétuité, lui qui est déjà derrière les barreaux, condamné à près de 5 ans de prison, cette fois pour subversion. Il pourrait donc rester indéfiniment derrière les barreaux pour avoir conspiré avec des institutions étrangères et porté atteinte à la sécurité nationale. Accusation que rejette Sarah Brooks, directrice Chine pour Amnesty International.
1: Joshua, ainsi que de nombreux autres militants pro-démocratie et d'autres personnes à Hong Kong, font l'objet de graves accusations uniquement pour avoir fait usage pacifiquement de leur liberté fondamentale. Et je parle là de liberté garantie par le droit international, mais aussi en théorie par les propres lois de Hong Kong. L'année dernière, nous avons effectué une étude sur toutes les personnes inculpées, poursuivies et finalement condamnées en vertu de la loi sur la sécurité nationale, et nous avons constaté que plus de 85% des affaires concernaient simplement des actes qui ne pouvaient en aucun cas être considérés comme violents ou comme des menaces pour la sécurité. Il s'agissait simplement d'exercer sa liberté d'expression ou de rassemblement pacifique, des pratiques qui, jusqu'en 2019, étaient devenues une tradition chère aux habitants des rues de Hong Kong.
0: On the streets of Hong Kong. Des propos recueillis par Nicolas Roca. Les jours sûrs dans le ciel russe sont révolus, dit Volodymyr Zelensky. Si le président ukrainien se défend de vouloir attaquer directement des avions civils, il prévient que l'espace aérien russe devient dangereux car infesté de drones ukrainiens. Et ce sera le cas, dit-il, tant que la guerre continuera. C'est du terrorisme d'État, réagit Vladimir Poutine. Le président russe qui dénonce aussi une nouvelle erreur après les sanctions prises contre son pays par l'Allemagne, où deux représentations russes vont être fermées. La pression contre la flotte fantôme de Moscou sera elle renforcée. Tout ça alors que Berlin accuse le Kremlin d'avoir envoyé un drone chargé d'explosifs à l'aéroport de Leipzig. C'était début août. Pas d'explosion, mais c'était bien le but. Et ça porte le sceau de la Russie, selon les autorités allemandes, qui sévissent plus que d'habitude. Et le contexte électoral n'y est peut-être pas pour rien, Pascal Thibault.
2: Une petite tasse a beaucoup fait parler d'elle ces jours-ci en Sachsen-Anhalt, où dimanche prochain, le parti d'extrême droite AfD pourrait arriver au pouvoir. Un journaliste a découvert dans le bureau de Hans-Thomas Tilschneider, l'idéologue du parti dans la région, une tasse de l'armée russe. L'homme politique s'est rendu à Moscou en septembre 2022, après l'invasion de l'Ukraine. Il assistait l'an dernier à une cérémonie à l'ambassade russe à Berlin pour l'anniversaire de Vladimir Poutine. La proximité d'un certain nombre de dirigeants de l'AfD avec la Russie est connue. Ce parti rejette le soutien de Berlin à l'Ukraine et plaide pour de nouvelles livraisons de gaz russe. Un point de vue que beaucoup dans la partie est de l'Allemagne, comme en Sachsen-Anhalt où l'on vote dimanche, partagent. Les décisions prises hier par le gouvernement vont-elles nuire à la russophile AfD, qui n'a pas réagi, ou au contraire conforter les électeurs du parti qui dénoncent la politique de Berlin hostile à la Russie? L'autre parti également sur cette ligne, le BSW, a lui réagi hier. La fondatrice du mouvement, Sarah Wagenknecht, a dénoncé une escalade du gouvernement allemand qui pourrait déboucher, d'après elle, sur une guerre avec la Russie. Pascal Thibault, Berlin RFI.
0: En tout cas, la France dit soutenir l'adoption de ces nouvelles sanctions. L'Union européenne, elle, se dit pleinement aux côtés de l'Allemagne, tandis que l'OTAN promet de continuer à défendre tous les alliés contre toute menace. C'est l'aboutissement de 2 années d'âpres négociations et de 8 missions du FMI à Dakar. Le Sénégal et le Fonds monétaire international se mettent d'accord sur un nouveau programme de financement. 2,2 milliards de dollars étalés sur 36 mois. Ce ne sera pas de refus pour le Sénégal qui étouffe sous le poids du remboursement de sa dette, une dette en partie cachée par l'administration précédente. En contrepartie, le président Bassirou Diomaye Faye et son administration devraient, je cite, « traiter la dette du pays auprès de ses créanciers étrangers ». Ça reste une excellente nouvelle selon le représentant du FMI au Sénégal, Madji Debich. Il sera l'invité de la rédaction africaine ce matin. Un entretien à écouter avant le journal de 5h30 heure de Dakar. C'était le grand jour hier en République démocratique du Congo. La rentrée pour près de 31 millions d'élèves, mais pas la même rentrée pour tous, car si ça s'est fait sans problème dans certaines régions, dans d'autres c'était plus compliqué à cause de l'insécurité dans l'Est, de l'épidémie d'Ebola et puis la grève des enseignants aussi. Il y avait également les difficultés économiques pour de nombreuses familles. Tout ça, ça donne une reprise des cours très contrastée, Passion Ligaudi.
3: Premier constat, les écoles ont généralement ouvert, mais les élèves ne sont pas partout au rendez-vous. À Kinshasa, les rues sont restées relativement calmes. À Bukavu, chef-lieu du Sud Kivu, les écoles privées ont repris, tandis que certains établissements publics observaient encore la situation. Les contrastes sont surtout visibles au Nord Kivu, à Kiwanja dans les territoires des Rutshuru.

0: où les inscriptions se poursuivent et plusieurs familles peinent à acheter uniformes et fournitures. À Walikale Centre, chef-lieu du territoire des Walikale, les enseignants étaient présents dès 7h30. Les cours ont également commencé à Kichanga dans les territoires des Masisi. Dans certaines zones, la rentrée s'y déroule aussi sous surveillance en raison d'Ebola. Même vigilance à Bunia, chef-lieu de l'Ituri, avec lavage de mains et contrôle des températures. Une organisation réunissant 21 communautés de la province demandait pourtant un report jusqu'en octobre. La principale rupture est observée à Beni, chef-lieu provisoire du Nord Kivu. Certains enseignants du secteur public ont boycotté la reprise en évoquant notamment Ebola, et les rares élèves présents ont été renvoyés chez eux. Le gouvernement prévoit le maintien des cours en présentiel ou le recours à l'enseignement à distance selon les niveaux de risque sanitaire.
1: Précision de Patient Ligaudy. En France, le chanteur Patrick Bruel annule sa tournée qui devait démarrer dans un mois tout juste. La pression était trop forte, lui qui est mis en examen dans 4 dossiers, notamment pour viol et tentative de viol, visé par plusieurs dizaines d'autres plaintes pour des faits similaires.
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1: Bonjour à vous, bienvenue à bord pour les 3 prochaines heures. RFI Matin au programme des reportages. Des invités comme ce matin, le représentant du FMI au Sénégal avec Majdi Debbiche. On décrypte cet accord de prêt passé entre Dakar et le FMI après de longs mois de discussions. Rendez-vous dans une demi-heure. D'abord, c'est votre journal, Julien Coquel-Rohem. Bonjour.
3: Bonjour Andréane. À la une de l'actualité, Xi Jinping au Caire. Le président chinois est arrivé hier pour sa première visite en Égypte depuis 10 ans. Le point dans un instant sur les enjeux de ce voyage où il sera beaucoup question du Moyen-Orient, alors que Téhéran a de nouveau visé cette nuit des bases américaines dans la région après des frappes menées hier par les États-Unis. On part aussi au Mali où le blocus de l'Héré par les djihadistes du JNIM a pris fin après des négociations d'un mois. Il aura duré près d'un an. En France, reportage au Porges, commune la plus touchée par les incendies de cet été en Gironde. Vous entendrez la colère et l'inquiétude des exploitants forestiers. Et puis le mercato de football s'est refermé hier soir. Coup de projecteur à la fin de cette édition sur la folie des clubs anglais, les plus gros dépensiers et de loin sur le marché des transferts.
1: Le tapis rouge déroulé au Caire pour un invité de marque.
3: La capitale égyptienne où Xi Jinping est arrivé hier pour une visite de 2 jours, la première en Égypte depuis 10 ans pour le président chinois, dans un contexte marqué par le regain de tensions entre les États-Unis et l'Iran et les menaces de Washington envers les partenaires économiques de Téhéran. Xi Jinping poursuit son offensive diplomatique après un passage à Bishkek au Kyrgyzstan. Bonjour Cléa Broderst.
4: Bonjour Julien, bonjour à tous.
3: Correspondante de RFI à Pékin pour faire le point avec nous. D'abord sur le sommet de l'organisation de coopération de Shanghai qui s'est donc refermé hier au Kyrgyzstan. Quel bilan en tire-t-on côté chinois, Cléa ?
4: Eh bien, un bilan surtout politique. Xi Jinping a présenté l'OCS comme l'un des nouveaux centres de pouvoir d'un monde multipolaire. L'image forte reste celle des dirigeants chinois, russes et iraniens réunis pour la première fois depuis les frappes contre Téhéran. Le président chinois veut aussi renforcer le rôle du groupe dans la sécurité, le commerce et les nouvelles technologies. Mais l'OCS n'est pas une alliance militaire et ses membres ont des intérêts qui divergent. Et Pékin s'impose malgré tout comme le principal moteur de ce forum qui rassemble, je le rappelle, près de la moitié de la population mondiale.
3: Et quel est l'enjeu désormais de cette visite en Égypte aujourd'hui ?
4: Eh bien, prolonger cette démonstration d'influence avant sa rencontre avec Donald Trump prévue fin septembre. Xi Jinping veut consolider ses liens avec un pays arabe et africain historiquement proche des États-Unis. Les discussions vont porter sur la guerre au Moyen-Orient et les sanctions américaines contre les partenaires de l'Iran, dont la Chine achète une grande partie du pétrole et dont les entreprises ou les banques pourraient bientôt être visées. Il sera aussi question d'investissement autour du canal de Suez, dans les transports, l'énergie et l'intelligence artificielle. L'Égypte veut diversifier ses partenariat sans pour autant rompre avec Washington et Pékin, lui, eh bien, se présente comme une alternative aux puissances occidentales fondées sur les investissements et surtout la non-ingérence.
3: Cléa Broderst à Pékin pour RFI. Merci beaucoup. Le Moyen-Orient en toile de fond de cette visite alors que la nuit a de nouveau été marquée par des frappes interposées entre l'Iran et les États-Unis après des bombardements américains sur le sud du pays hier soir qui ont fait au moins 11 morts selon Téhéran. La riposte iranienne a visé cette nuit des bases de l'armée américaine en Jordanie, en Irak, à Bahreïn. Le Koweït dit aussi avoir été visé.
1: L'actualité au Moyen-Orient, Julien, c'est aussi la Syrie, où le ministre des Affaires étrangères a dénoncé hier les incursions et les attaques menées par Israël.
3: Assad al-Shibani affirme œuvrer activement à une solution diplomatique face à leur multiplication dans le sud du pays. 65 incursions au cours du seul mois de juillet et 52 au cours des 18 premiers jours d'août. Selon lui, les fouilles de maisons et les arrestations d'habitants par l'armée israélienne sont devenues monnaie courante depuis la chute de l'ancien régime de Bachar al-Assad. Témoignage d'un habitant sans nouvelles de son frère depuis un an au téléphone d'Abla Junaidi.
5: Il y a un an, une patrouille de l'armée israélienne fait irruption dans le village d'Abder Razak et enlève son frère devant sa femme et ses enfants.
6: Il ne faisait qu'élever ses moutons. Les Israéliens ont pris d'assaut sa maison avec des grenades en hurlant aux enfants où sont cachées les armes. Mais il n'y avait pas d'armes. Ils ont fouillé et ils n'ont rien trouvé. Nous avons rendu toutes nos armes à la chute de Bachar al-Assad.
5: À la chute du dictateur syrien, les forces israéliennes ont traversé la ligne de cessez-le-feu de 1974 entre le plateau du Golan occupé et la Syrie, établissant une présence permanente en toute illégalité, rappelle l'ONU. Depuis, plus d'une centaine d'hommes ont été enlevés par l'armée israélienne sous couvert de lutter contre d'éventuels groupes armés.
6: Les Israéliens ont enlevé beaucoup de nos jeunes. L'un d'eux est sorti et nous a dit que mon frère était dans la prison israélienne d'Ofer. Je suis sûr que c'est dur. On est allé voir l'ONU, le gouvernement à Damas, la Croix-Rouge, le renseignement syrien ici. Personne ne nous a donné le moindre espoir.
5: Depuis 2024, au moins une cinquantaine d'hommes sont encore emprisonnés en Israël sans que le gouvernement syrien engagé dans les discussions avec Israël ne puisse ni obtenir leur retour ni établir son contrôle dans la zone frontalière.
3: Abla Junaidi est toujours dans la région. Israël qui affirme par ailleurs avoir arrêté hier le chef de la sécurité intérieure du Hamas dans la bande de Gaza. Des secouristes palestiniens et des témoins faisaient état plus tôt dans la journée de bombardements d'une intensité rarement vue ces dernières semaines et d'un bilan de 4 morts.

0: entreprises sont en concurrence pour vendre leurs obligations, c'est-à-dire pour les premiers obtenir de l'argent pour payer les factures des services publics et pour les sociétés investir sur de nouvelles technologies. Or, les prêteurs misent davantage en ce moment sur le marché prometteur de l'IA plutôt que sur les dettes publiques. De Tokyo à Paris, en passant par Washington ou Londres, les perspectives économiques ne sont en effet guère encourageantes. Les incertitudes concernant le coût de l'énergie alimentent par exemple cette défiance et les investisseurs demandent ainsi plus d'argent pour financer les États. Résultat, les taux flambent, surtout pour les économies déjà très endettées. Exemple, la France doit payer 4,21% de taux d'intérêt pour les emprunts qu'elle devra rembourser d'ici 10 ans. C'est plus que la Grèce et du jamais vu depuis 2008. Même le très fiable Japon est touché. Le taux a passé les 3% pour la première fois depuis 1996. Évidemment, cela se répercute sur les ménages qui, eux aussi, paient de plus en plus cher pour emprunter, avec le risque que cette effet boule de neige plonge tous ces pays dans la récession.
1: Aurélien de Vernoy, et au volet économique, le fruit de 2 ans de négociations parfois tendues annoncées hier à Dakar, le Sénégal et le FMI sont parvenus à un accord pour un nouveau programme de financement de 2 milliards 200 millions de dollars sur 36 mois. On en parle toute la matinée, notamment dans le prochain journal Afrique, à 5h30, temps universel.
2: Il durait depuis presque un an au Mali, le blocus de l'Éré est terminé.
1: Dans le nord du pays et la région de Tombouctou, les djihadistes du Jnim liés à Al-Qaïda interdisait depuis octobre dernier les entrées et les sorties de cette ville proche de la Mauritanie, provoquant des pénuries notamment alimentaires pour les habitants. Des négociations ont finalement permis d'y mettre fin, David Bachet.
3: Pendant près d'un mois, les négociations ont impliqué des chefs traditionnels et communautaires de l'Éré, les djihadistes du Jnim liés à Al-Qaïda et les autorités militaires et administratives de la région. L'accord conclu lundi sera effectif d'ici 3 à 4 jours, selon un négociateur, qui témoigne de la grave pénurie d'aliments et de biens de première nécessité dans la ville après 10 mois de blocus. Ces dernières années, les soldats maliens et leurs partenaires russes de Wagner, devenus Afrika Korps, ont commis de très nombreuses exactions à l'Éré. Assassinats de bergers sans armes, vols de bétail, destruction de bâtiments civils. Un observateur qualifie le blocus imposé par le Jnim en représailles de punition collective. Chacun a pris des engagements pour construire un accord solide, assure encore ce négociateur, sans préciser davantage, mais en promettant, les citoyens ne seront plus inquiétés par quiconque. Selon plusieurs sources, les djihadistes considèrent encore l'accord comme provisoire. Une commission de suivi doit être mise en place par le gouverneur afin de garantir le respect des engagements et de pérenniser l'accord. La levée du blocus pourrait permettre aux milliers d'habitants qui avaient fui l'Éré de rentrer chez eux. Elle pourrait aussi permettre la reprise des activités économiques de la ville.
1: David Bachet.
2: Et c'était au cœur de l'été dans le sud-ouest français, l'une des manifestations les plus dramatique dans l'histoire du pays du réchauffement climatique causé par l'activité humaine.
1: La destruction en Gironde de 42 000 hectares par l'immense incendie qui s'était déclaré au nord du bassin d'Arcachon, l'évacuation de plus de 200 000 personnes dans cette région très touristique et les destructions, notamment dans le village du Porge où plus de 180 habitations ont été réduites en cendres. Plus de 7 000 hectares sont partis en fumée dans cette commune où la forêt est omniprésente, détenue en majorité par des exploitants privés, des sylviculteurs, aujourd'hui très inquiets pour leur activité. Reportage au Porge de Juliette Pietraszewski.
4: 42 000 hectares, c'est parce qu'il y a un gros problème quelque part.
5: Les flammes sont parties, mais la colère, elle, est intacte. Alain Der, ancien maire du Porge, membre de la défense des forêts contre les incendies et de la réserve communale, est également sylviculteur. Sur sa propriété, les arbres sont morts.
4: J'avais 20 hectares de forêt jusque-là. C'est un petit plus que je destinais à mes enfants et mes petits-enfants. Et je vois que tout le travail qu'ont fait nos anciens, mes parents et les générations avant ne pourront plus bénéficier aux générations futures.
5: Depuis les incendies, c'est une course contre la montre qui s'impose car il faut écouler le bois brûlé avant sa dégradation.
4: Pour reconstruire la forêt, il faut d'abord faire en sorte que la forêt soit dégagée de tous ces bois morts, ce qui va prendre de longs mois, de longues années.
5: L'autre point sensible pour les sylviculteurs, c'est la crainte d'un effondrement des prix du marché. Guy Myrtin a perdu 80% de sa propriété.
6: Les marchands de bois sont très timides. Ils vont nous voir arriver, quoi. Ce qui est tout à fait logique. Pendant la tempête Klaus, pour vous donner un exemple, c'était des bois verts. Dans les Landes, on leur a pris le bois à 1 euro la tonne. Si jamais ils nous parlent de nous prendre le bois à la tonne avec le bois brûlé, je pense qu'on va tous pleurer. Beaucoup de gens vont jeter l'éponge. Ça ne va pas être possible s'il n'y a pas des aides qui suivent derrière.
5: Pour l'instant, il est toujours interdit aux forestiers de pénétrer dans les parcelles parcourues par les incendies. Il faut attendre que le feu soit officiellement considéré comme éteint. Juliette Pietraszewski, Le Porche, RFI.
2: Et puis, Julien.

0: du football et la fin du mercato en Europe.
1: Les grands championnats européens ont refermé hier le grand marché des transferts avec quelques gros coups pour terminer. La signature notamment de l'Argentin Enzo Fernandez à Manchester City contre 148 millions d'euros. Illustration de la folie financière des clubs anglais de loin les plus actifs. Avec environ 3 750 millions d'euros dépensés cet été, c'est plus que les championnats espagnols, italiens, allemands et français réunis. Et c'est un nouveau record, Cédric de Oliveira.
2: Enzo Maresca a 46 ans, déjà beaucoup d'expérience, mais prendre la succession de Pep Guardiola à Manchester City n'est pas le défi le plus aisé. Alors ce mercato a été très animé pour le nouvel entraîneur mancunien, qui a justifié que son club dépense près de 400 millions d'euros cet été.
3: Ce n'est pas qu'une question d'expérience, il nous faut du talent et du leadership, et tout ça coûte très cher. On a toujours besoin de se renforcer, c'est souvent comme ça, le mercato dans des clubs comme Manchester City, tout peut arriver.
2: L'Argentin Enzo Fernandez, l'Anglais Elliot Anderson ou encore le tout jeune Marocain Ayoub Bouadi ont rejoint City, soit trois des 10 plus gros transferts de l'été en Europe, à part l'arrivée de l'Ivoirien Yann Diomandé au Real Madrid pour 125 millions d'euros.
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1: Il est 8h à Paris, 6h en temps universel. Tout de suite, c'est le journal. Bonjour Gaëtan Plenet.
2: Bonjour Andréane, bonjour à tous.
1: Un reportage auprès d'habitants épuisés.
2: À Kiev, où les nuits sont courtes et perturbées par les alertes aériennes, les frappes russes sont de plus en plus fréquentes dans la capitale ukrainienne. On sera ensuite au Caire, car le président chinois Xi Jinping y est aussi, pour parler de la guerre en Iran et d'investissement. À suivre également la jeunesse népalaise qui demande des comptes aux pays pollueurs, persuadée du rôle du réchauffement climatique dans la crue qui a fait plus de 1100 morts dans l'Himalaya. Tandis qu'au Kenya, le gouvernement se dit prêt à faire face aux conséquences d'El Niño, phénomène climatique qui s'annonce particulièrement intense cette année. Emmanuel Macron est à Londres, il vient inaugurer l'exposition de la tapisserie de Bayeux prêtée au British Museum, on va en parler, puis on sera à Venise, à la Mostra qui débute aujourd'hui.
1: Négocie pas avec les terroristes, dit Vladimir Poutine.
2: Le président russe n'apprécie pas du tout la déclaration de son homologue ukrainien Volodymyr Zelensky, pour qui les jours sûrs dans le ciel russe sont révolus. Les drones ukrainiens y pullulent et c'est dangereux pour les avions civils, même s'ils se défendent vouloir les viser directement. Mais il y a forcément un risque d'accident et Zelensky assume, c'est une réponse juste, dit-il, au désir de la Russie de prolonger la guerre. Prolonger, pendant combien de temps encore d'ailleurs? Les Ukrainiens se posent chaque jour cette question, surtout que les frappes de missiles et de drones sont de plus en plus régulières dans la capitale Kiev. Et les habitants craignent que ça ne continue d'empirer. Reportage d'Emmanuel Chaz.
3: À Kiev, les alertes aériennes retentissent en permanence au-dessus de la ville. Depuis plusieurs jours, la Russie a intensifié ses raids aériens et la population est épuisée. Anna vient d'avoir 18 ans et d'entrer à l'université. Elle s'inquiète de ces attaques répétées et de celles à venir.
4: La Russie ne fait qu'empirer les choses et ça mine le moral des gens. L'activité économique est au point mort, rien ne fonctionne, même pas l'éducation. Et en tant qu'étudiante, c'est très important pour moi. Là, avec les alertes constantes, je ne peux ni étudier, ni dormir paisiblement.
3: Dans le métro, où désormais des dizaines de milliers d'habitants trouvent refuge à chaque alerte, Antonina, une libraire, est excédée. Elle ne se fait pas d'illusions sur la suite.
5: Mon mari est militaire et ce que je peux vous dire, c'est que malheureusement, cette situation ne va faire qu'empirer. Je vais au refuge la nuit quand je suis en centre-ville et que je vois qu'il y a un danger. Là, je vais dans le métro, comme tout le monde.
3: Ces derniers jours, la tension est montée d'un cran à Kiev. Les alertes et les explosions présagent des semaines et des mois difficiles à venir, alors que l'Ukraine ne dispose toujours pas de moyens suffisants pour assurer efficacement sa défense aérienne. Emmanuel Chaz, Kiev, RFI.
2: Non fondé, absurde et contraire au bon sens, ça ce sont les mots de l'ambassadeur russe à Berlin après l'annonce par l'Allemagne de nouvelles sanctions contre son pays, car les autorités allemandes accusent Moscou d'avoir envoyé un drone chargé d'explosifs à l'aéroport de Leipzig, c'était début août. Il n'avait pas explosé, Berlin réplique donc et c'est une escalade sans précédent, ce ne sera pas sans conséquences, prévient l'ambassadeur russe. Une nouvelle escalade aussi entre les États-Unis et l'Iran alors que les frappes mutuelles ont repris dimanche soir après un mois de relative accalmie. Cette nuit, les Américains ont à nouveau frappé la République islamique où l'agence IRNA parle de 11 morts, notamment lors d'un mariage dans le sud du pays. Téhéran a répliqué en visant des cibles américaines dans plusieurs pays de la région, au Koweït, en Jordanie, mais aussi en Irak.
1: La guerre en Iran qui sera forcément au menu de la visite de Xi Jinping en Égypte.
2: Il est arrivé hier soir alors que les deux pays s'inquiètent des menaces de sanctions américaines contre les partenaires commerciaux de Téhéran. Mais cette visite au Caire, la première depuis 10 ans et qui doit durer 2 jours, c'est aussi l'occasion pour Pékin de faire accepter une proposition de Huawei. Alexandre Bouchenti, vous êtes notre correspondant au Caire. Le géant chinois de la technologie veut construire sur le sol égyptien un immense centre de données.
6: Oui, et si l'accord se fait, ce sera la première fois qu'un centre de données chinois d'une telle ampleur est exporté. Alors pour Pékin, ça sera une sorte de tête de pan pour répandre son intelligence artificielle en Afrique et dans le monde arabe. Par ailleurs, l'Égypte, il faut le rappeler, occupe une position stratégique au niveau de la communication mondiale puisque les câbles sous-marins de transfert de données entre l'Europe, le Moyen-Orient et l'Asie passe par l'Égypte. La Chine coopère déjà avec le Caire en matière de technologie de l'information par le biais d'aides étatiques et de contrats commerciaux. Mais le contrat ne sera pas au goût des Américains, des rivaux de la Chine en matière d'intelligence artificielle. L'administration américaine s'apprête donc à faire une contre-proposition à l'Égypte avec un consortium comprenant notamment Nvidia, AMD et Microsoft. Washington fait pression par le biais des 2 milliards de dollars annuels d'aide militaire et économique. Une rivalité qui place l'Égypte dans une situation délicate.
2: Merci Alexandre Bouchanti, en direct du Caire.
1: Le chef de la sécurité intérieure du Hamas, arrêté par les Israéliens lors d'une opération à Gaza.
2: C'est le premier ministre israélien Benjamin Netanyahou qui l'annonce, affirmant que Moeïn Al-Arabid était notamment chargé de dissimuler et déplacer les otages qui avaient été enlevés par le mouvement islamiste le 7 octobre 2023. L'engagement n'est visiblement plus tenable. Dans un rapport, les Nations Unies appellent à réfléchir aux moyens de limiter les dégâts une fois que sera dépassé le seuil du réchauffement de la planète d'un degré et demi par rapport à l'ère pré-industrielle. Une hausse maximale que s'était pourtant fixée comme objectif près de 200 pays en 2015 et qui n'a toujours pas été officiellement abandonnée. Mais le défi n'est plus d'éviter le dépassement, mais de le gérer, dit ce rapport de l'ONU.
1: Et l'un de ses auteurs s'exprime auprès de nos confrères de l'AFP après la crue meurtrière dans l'Himalaya.
2: La fonte des glaciers s'accélère, dit-il, et le risque d'événements similaires augmente, même s'il admet qu'on ne peut pas encore, de façon tout à fait certaine, imputer le réchauffement climatique à ce drame. Un drame qui a fait plus de 1100 morts dans les régions frontalières entre le Népal et la Chine. Près de 4000 personnes sont toujours portées disparues. Les Népalais n'attendent pas les conclusions des experts. Ils sont nombreux à être convaincus

0: de se dérober. C'est le plus important, plus que de nous envoyer des dons une fois que l'on compte nos morts.
1: Autre demande, que les pays pollueurs passent à la caisse des réparations financières à hauteur réelle du préjudice causé, une mesure essentielle d'après Suraj Rajpande, 29 ans.
2: En tant que pays en développement, le Népal n'a pas les ressources, la main-d'œuvre, la résilience économique pour affronter de telles crises.
1: Suraj et ses amis multiplient les voyages en zone sinistrée pour y apporter des vivres donnés par des habitants de Katmandou. Une semaine après la catastrophe, l'heure est encore à l'urgence, mais Suraj en est certain, la jeunesse népalaise saura se faire entendre en temps voulu.
2: On ne va pas laisser passer ça, il ne faut pas.
1: Juliette Chénion, Katmandou, RFI.
3: Le changement climatique, Gaëtan, qui plusieurs experts le disent, intensifie le phénomène El Niño.
4: Ces épisodes durant lesquels la température du Pacifique augmente, provoquant à la fois sécheresse et inondations dans plusieurs régions du monde, notamment dans la Corne de l'Afrique. Au Kenya, on craint des précipitations particulièrement intenses à partir du mois d'octobre pour la petite saison des pluies. Mais le gouvernement se dit prêt à faire face, Gaël Lalex.
5: Le plan de préparation des autorités kenyanes s'appuie sur cette mesure. D'abord, cartographier les endroits les plus vulnérables en cas de forte pluie. Le ministère de l'Intérieur redoute des inondations, glissements de terrain ou destruction d'infrastructures. L'identification de zones à risque permettra des évacuations plus efficaces. Ensuite, déboucher et entretenir les infrastructures de drainage, notamment dans les villes à danger. Nairobi, la capitale, en fait partie. En mars, des pluies diluviennes y ont tué une cinquantaine de personnes en une nuit, en raison notamment des évacuations d'eau défectueuses. Enfin, sensibiliser les populations au risque de devoir abandonner leur domicile. Des zones de refuge ont été identifiées où les autorités stockent déjà vivres et médicaments. D'après la Croix-Rouge kenyane, 46 des 47 comtés du pays risquent d'essuyer des pluies supérieures à la normale dans les mois à venir, notamment dans l'ouest, la vallée du Rift et sur la côte. Lors du dernier phénomène El Niño, en 2023-2024, 490 personnes ont été tuées et 729 000 déplacées au Kenya, selon la Fédération internationale des sociétés de la Croix-Rouge et du Croissant-Rouge. Gaël Alex, Nairobi, RFI.
4: Et les autorités sénégalaises ont montré qu'elles souhaitaient être davantage transparentes, affirme le représentant du FMI dans le pays, Madji Debiche. Il est notre invité de la rédaction africaine ce matin, alors que Dakar et le Fonds monétaire international annoncent être mis d'accord sur un nouveau programme de financement. 2,2 milliards de dollars étalés sur 36 mois. C'est l'aboutissement de deux années de difficiles négociations alors que le gouvernement de Bassirou Diomaye Faye avait reconnu l'existence en 2024 d'une dette colossale en partie cachée par l'ancienne administration.
3: RFI 7h10 à Londres et Emmanuel Macron qui a droit à une avant-première.
4: Le président français est en visite au Royaume-Uni et il ira notamment aujourd'hui au British Museum pour une exposition qui ne sera ouverte au grand public que la semaine prochaine. L'exposition de la tapisserie de Bayeux, véritable trésor du patrimoine français, prêté aux Anglais en signe d'amitié par Emmanuel Macron lui-même l'an dernier. Et on s'en souvient, Valérie Gasse avait fait couler beaucoup d'encre.
6: La tapisserie de Bayeux est en excellent état, se réjouissent les conseillers d'Emmanuel Macron. Le transport de ce trésor national outre-Manche, qui avait suscité des inquiétudes, une pétition avait même été lancée contre ce transfert, s'est bien déroulé. Et selon l'Élysée, la fameuse tapisserie va bénéficier de conditions d'exposition optimales, en une seule ligne à plat, sans aucune tension sur les fibres si fragiles de cette broderie de près de 70 mètres de long qui raconte la conquête de l'Angleterre par Guillaume le Conquérant. Emmanuel Macron avait annoncé ce prêt exceptionnel aux côtés du roi Charles III lors d'un banquet d'État à Windsor en juillet 2025. Il vient aujourd'hui en compagnie de son épouse au British Museum à Londres pour le valoriser avant la fin de son quinquennat. Lors d'une inauguration présentée à l'Élysée comme un moment particulièrement fort pour la relation d'amitié franco-britannique. L'occasion aussi de rencontrer à nouveau Charles III et d'être reçu pour la première fois par le nouveau Premier ministre britannique Andy Burnham, et de mêler histoire, protocole et politique.
3: Et puis après la tapisserie, c'est le rideau qui se lève à Venise.
4: Un début aujourd'hui de la 83e Mostra, le plus vieux festival de cinéma au monde, l'un des plus prestigieux aussi. 10 jours de compétition, avant-goût de la sélection avec Elisabeth Le Quéré.
7: Bien sûr, la Mostra fait toujours rêver avec ses stars hollywoodiennes longeant en bateau-taxi les palais vénitiens. Mais cette année, c'est surtout le bruit du monde, des guerres et des conflits qui résonnera dans les salles du Lido. Les Américaines Julia Lochteff et Laura Poitras suivent l'une la dissidence russe en exil, l'autre les raids ultra-violents de la police de l'immigration à Minneapolis. L'an dernier, des milliers de militants manifestaient pour Gaza en marge du festival. Cette année, un documentaire leur répond. co-réalisé par les auteurs oscarisés du film No Other Land, NASA dévoile les mécanismes

L'islamisme des frappes israéliennes sur la bande de Gaza et leurs conséquences pour les civils palestiniens. Ajouté in extremis, c'est le 21e et dernier titre entré en compétition officielle, une compétition où cette année, les blockbusters hollywoodiens se font rares. Dans cette sélection dégarnie de stars américaines, c'est finalement un film français qui offrira le tapis rouge le plus glamour, Bunker de Florian Zeller, réunit Javier Bardem, Pénélope.

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0: Très belle mission. Très agréable.
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5: Toco tu boca.
4: Un trou de s'éleva dans mon âme éperdue. Mes yeux ne voyaient plus. Je ne pouvais parler. 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Brûlé.
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6: Tu as lu dans un journal que venait de paraître « Si par une nuit d'hiver un voyageur », le nouveau livre d'Italo Calvino, qui n'avait rien publié depuis quelques années. Tu es passé dans une librairie et tu as acheté le volume. Tu as bien fait. Dans la vitrine de la librairie, tu as aussitôt repéré la couverture et le titre que tu cherchais. Sur la trace de ce repère visuel, tu t'es aussitôt frayé chemin dans la boutique, sous le tir de barrage nourri des livres que tu n'as pas lus, qui, sur les tables et les rayons, te jetaient des regards noirs pour t'intimider. Mais tu sais que tu ne dois pas te laisser impressionner, que sur des hectares et des hectares s'étendent les livres que tu peux te passer de lire, les livres faits pour d'autres usages que la lecture, les livres qu'on a déjà lus sans avoir besoin de les ouvrir parce qu'ils appartiennent à la catégorie du déjà lu avant même d'avoir été écrit. Tu franchis donc la première rangée de murailles. Mais voilà que te tombe dessus l'infanterie des livres que tu lirais volontiers si tu avais plusieurs vies à vivre, mais malheureusement, les jours qui te restent à vivre sont ce qu'ils sont. Tu les escalades rapidement et tu fends la phalange des livres que tu as l'intention de lire, mais il faudrait d'abord en lire d'autres. Des livres trop chers que tu achèteras quand ils seront revendus à moitié prix. Des livres idem, voire ci-dessus, quand ils seront repris en poche. Des livres que tu pourrais demander à quelqu'un de te prêter. Des livres que tout le monde a lus, et c'est donc comme si tu les avais lus toi-même. Esquivant leurs assauts, tu te retrouves sous les tours de Fortin, face aux efforts d'interception des livres que depuis longtemps tu as l'intention de lire. Des livres que tu as cherchés des années sans les trouver. Des livres qui concernent justement un sujet qui t'intéresse en ce moment. Des livres que tu veux avoir à ta portée en toutes circonstances. Des livres que tu pourrais mettre de côté pour les lire peut-être cet été. Des livres dont tu as besoin pour les aligner avec d'autres sur un rayonnage. Des livres qui t'inspirent une curiosité soudaine, frénétique et peu justifiable. Bon, tu as au moins réussi à réduire l'effectif illimité des forces adverses, à un ensemble considérable, certes, mais cependant calculable, d'éléments en nombre fini. Mais si ce relatif soulagement est mis en péril par les embuscades des livres que tu as lus il y a si longtemps qu'il serait le temps de les relire, et des livres que tu as toujours fait semblant d'avoir lus et qu'il faudrait aujourd'hui te décider à lire pour de bon, tu te libères en quelques zigzags et pénètres d'un bond dans la citadelle des nouveautés dont l'auteur ou le sujet t'attire. Une fois dans la place, tu peux pratiquer des brèches entre les rangées des défenseurs. Tout ça pour dire qu'après avoir parcouru rapidement du regard les titres des livres exposés, tu as dirigé tes pas vers une pile de « Si par une nuit d'hiver un voyageur », tout frais sorti de chez l'imprimeur. Tu as saisi un exemplaire et tu l'as porté à la caisse pour qu'on établisse ton droit de propriété sur lui. En passant, tu as jeté aux livres alentours un regard douloureux. Mieux, ce sont les livres qui te regardent de cet air douloureux qu'ont les chiens quand ils voient du fond des cages d'un chenil municipal l'un des leurs s'éloigner, tenu en laisse par son maître venu le reprendre. Et tu es sorti. C'était un extrait de la préface qu'Italo Calvino a faite à son livre « Si par une nuit d'hiver un voyageur ». Et bah, c'est un super bouquin. Et j'ai eu la chance de tomber dessus lorsque j'étais j'étais ado, en fait. Et c'était à la bibliothèque qui était en haut de la place Hoche. Il y avait une bibliothèque là, et c'était ma deuxième maison. Et en fait, je suis tombée par hasard sur ce livre. Et c'est un de ces livres que j'ai lu à 2-3 fois dans ma vie. Et en fait, à chaque fois, il me surprend. Et il est drôle. Et puis, en fait, il est très savant, parce qu'Italo Calvino, c'est vraiment une tête, et Il a fait un livre avec tout un jeu. C'est assez complexe. Ça joue vraiment entre la réalité et la fiction, mais ça aussi ça énumère des formes de textes romanesques en fait. Et moi à l'époque, ça me parlait. Je captais pas du tout qu'il y avait des mises en abîme ou du métatexte, pardon. ça me passait au-dessus, mais en fait, ça me parlait à moi. Ça dit « toi, lecteur », c'est une adresse publique. Et même si le scénario, c'est celui du lecteur qui va acheter un livre et que moi, je l'empruntais en bibliothèque, ça me parlait à moi. Et ça m'amenait de ma réalité par la main dans sa fiction. En fait, il raconte une histoire d'un lecteur qui part à la recherche d'un manuscrit très mystérieux. Et il va rencontrer une lectrice aussi. Et en fait, va y avoir 11 chapitres comme ça entre réalité et fiction. Et c'est, ouais, c'est une aventure, ce livre plein d'humour. Donc oui, je le recommande chaudement. Une aventure.

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11: L'année dernière, c'était le lundi. Cette année, ce sera le mardi. C'est l'heure de la chronique Fake News, tous les mardis dans 6h avant minuit. Aujourd'hui, on parle de Emmanuel et Brigitte Macron, le couple présidentiel qui a déposé plainte en juillet dernier à l'encontre de Candace Owens. Cette influenceuse trumpiste et complotiste rassemble une forte audience sur Internet et depuis 2024, elle diffuse du contenu affirmant que la première dame française est née homme. Romane revient sur les détails de cette affaire.
12: C'est une infox transphobe qui dure depuis des années. La question n'a pas atteint jusqu'ici le couple présidentiel, mais la chose n'est plus possible dès lors que cette rumeur devient mondiale. L'avocat américain d'Emmanuel et Brigitte Macron, Tom Clair, a affirmé à la BBC le 19 septembre dernier que le couple présidentiel engage des poursuites judiciaires. Des preuves scientifiques sont également sur le point d'être apportées. Objectif, démontrer que les déclarations de Candace Owens sont fausses. Les Macron accusent également Candace Owens d'affirmer faussement qu'ils sont tous les deux des parents consanguins et qu'Emmanuel Macron a été mis au pouvoir par un complot secret de la CIA.
11: Mais alors c'est qui exactement Candace Owens, Roman ?
12: À 36 ans, cette commentatrice politique américaine d'extrême droite est connue pour ses propos antisémites, transphobes et conspirationnistes. Avec plus de 6 millions d'abonnés sur Instagram et 5,8 millions sur TikTok, elle est également l'une des influenceuses conservatrices les plus suivies du pays. Sur ces mêmes plateformes, elle relaie depuis un an à ses millions d'abonnés une rumeur transphobe, affirmant que Brigitte Macron est née homme. Owens a notamment préfacé le livre complotiste « Becoming Brigitte » et diffusé une prétendue enquête de plusieurs vidéos sur ses réseaux.
13: Je vous montre une photo ici, Brigitte Proba-Ozière, avec qui Jean-Michel, aujourd'hui première dame de France, a eu 3 enfants. Alors quand Jean-Michel a décidé de faire une transition, après avoir eu ses 3 enfants avec cette nièce, Jean-Louis a aidé son ami, parce qu'il faisait partie de la famille. Le père des enfants de la nièce, essentiellement de la famille, il a dit « je vais vous aider dans cette transition ». Et comment a-t-il aidé son ami ? Eh bien, Jean-Louis aurait des liens très étroits avec les services secrets français. Cela a donc rendu les choses très faciles, ou du moins plus faciles.
12: De fausses allégations qui durent pourtant depuis 2018, Natacha Ray, une femme accusée de diffamation par le couple présidentiel, elle est la première à affirmer que Brigitte Macron et son frère Jean-Michel Trogneux ne seraient en fait qu'une seule et unique personne. Pardon. Natacha Ray a été condamnée en juillet dernier pour diffamation.
14: Donc je suis condamnée à 8000 euros de dommages et intérêts envers Brigitte Macron, 5000 euros envers son frère fantôme. Être condamnée par la Macronie, écoutez, moi je le prends comme une légion d'honneur. C'est un honneur, ça veut dire que je fais partie des vrais résistants, que je dérange vraiment le pouvoir. Vous savez, quand vous êtes condamnée par cette justice tout à fait partiale, inéquitable, par 3 juges qui ont été nommés par Macron, écoutez, c'est une décoration, c'est une médaille.
12: Revenons aux faits, Brigitte Macron et son frère, pour la concerner, la deepfake affecte depuis quelques années la première dame de France. La rumeur a pris davantage d'ampleur après être reprise par Xavier Poussard, directeur d'une revue d'extrême droite. Il décline cette rumeur dans le livre « Becoming Brigitte » préfacé par Candace Owens, mentionné précédemment, ce qui a poussé Brigitte Macron à s'exprimer au micro de RTL à ce sujet il y a 3 ans.
15: On a dit que vous étiez un homme sur les réseaux sociaux. D'abord, ça vous a blessé, ça ?
0: C'est-à-dire, au début, j'ai regardé ça d'un petit peu loin, j'en entendais parler, mais bon. Et puis, à un moment donné, je me suis rendu compte qu'ils étaient en train de bouleverser ma généalogie.
7: Comment ça ?
0: C'est-à-dire, ils avaient changé mon arbre généalogique. C'est-à-dire, les trois quarts de la famille, c'était bien. Puis, d'un seul coup, on arrive à mon frère, je suis mon frère. Et là, on touche à la généalogie de mes parents. Et là, c'est impossible.
12: Mais c'est cet été que le couple Macron a décidé de réagir. Pourquoi ? Parce que cette affaire s'est étendue mondialement, notamment à cause de l'audience d'Owens. Après ces nouvelles poursuites judiciaires et les preuves qui vont être apportées au tribunal, le couple présidentiel souhaite en finir une bonne fois pour toutes avec cette rumeur.
11: Merci Romane pour ce décryptage et rendez-vous mardi prochain pour une nouvelle chronique fake news.
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11: Le mardi, c'est décryptage fake news et cette semaine, c'est Estelle qui nous démêle le vrai du faux.
15: Si tu gagnes moins de 2000 euros par mois, sache que dès le 1er octobre 2025, l'État pourra fouiller directement dans tes relevés bancaires.
16: Eh bah, désolée pour toi Héloïse, mais il paraît que l'État va faire un petit coucou dans tes comptes bancaires.
17: Oh my god. Va falloir que je fasse quelques petits transferts.
16: Après, si ça peut te rassurer, certaines vidéos disent jusqu'à 5000 euros.
17: Ah, ça va.
16: Ça va.
17: Parfait.
16: Mais quelle est la vraie nouveauté de cette mesure ?
15: Dans les faits, ça veut dire que chaque entrée d'argent, chaque virement reçu, chaque dépense inhabituelle sera passée au crible par un algorithme.
16: Et à quoi servirait ce contrôle, me diriez-vous ?
15: L'idée avancée par Bercy est de lutter contre la fraude sociale et de vérifier que les aides, comme la CAF ou le RSA, soient versées uniquement aux bénéficiaires légitimes.
16: Donc, voici le gros changement du mois d'octobre, le contrôle bancaire. Bon, il est peut-être bien de se demander info ou intox.
17: On
16: se demande beaucoup. Ces vidéos tournent depuis plusieurs semaines sur TikTok. Elles ont cumulé des millions de vues et ont été republiées plusieurs fois. Pour vous la faire comme Abrège Frère, une voix off explique qu'une nouvelle réforme adaptée à l'Assemblée nationale prévoit un contrôle automatisé des comptes bancaires. Cette mesure est pour lutter contre la fraude fiscale et vérifier les aides sociales. Si tu touches plus de 2000 euros par mois, l'État compte utiliser un logiciel pour vérifier ce que tu as sur ton compte. T'en gagner une minute de fake news. Pour appuyer son propos, la vidéo cite même des médias.
15: Sur le plateau de France Info, un expert en droit public a dénoncé une mesure disproportionnée et liberticide, estimant qu'elle cible uniquement les plus fragiles, alors que d'autres fraudes bien plus coûteuses échappent toujours au radar.
16: Sauf que, surprise, aucune trace de cette info sur France Info, sur Le Monde, ni sur BFM TV. Le nom de ces médias a été simplement détourné. Et bien sûr, aucun texte de loi ne mentionne un tel contrôle dans le journal officiel. Alors, les foyers modestes, soyez tranquilles, vos comptes ne seront pas surveillés. Cette fausse info a pour autant beaucoup circulé et c'est compréhensible. Elle joue sur un sentiment d'injustice. La fraude sociale est un sujet réel, régulièrement abordé par les gouvernements. Le Premier ministre, Sébastien Lecornu, annonçait une loi à ce sujet début octobre avant sa démission. La ministre démissionnaire de la Santé, Catherine Vautrin, évoquait elle aussi ce thème en août 2025, juste après la promulgation d'une loi en juin. Et c'est vrai que la CAF et l'assurance maladie utilisent déjà des algorithmes pour détecter la fraude. Mais attention, ils ne peuvent pas fouiller dans les comptes bancaires des citoyens. Cette fake news est donc un mélange de faits réels et d'interprétations fantasmées. Alors, avant de partager ce genre de vidéo qui enflamme TikTok, souvenez-vous, une info sans preuve solide, c'est souvent une fake news.
17: Drop the mic. Merci Estelle, heureusement que tu es là.
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11: Le mardi, on explose les fake news. Aujourd'hui, c'est Romane qui a le détonateur de la chronique fake news. À toi, Romane.
12: Avant de commencer, je vais vous décrire une vidéo qui a beaucoup tourné sur TikTok. Imaginez une musique bien triste, des personnes âgées en train de pleurer parce que leur refuge de vache va devoir fermer. Vous l'avez tous ? Eh bien, on va lancer la vidéo et je vais vous lire les sous-titres de la vidéo.
18: Pitié, aidez-nous.
12: S'il vous plaît. Vous êtes notre dernier espoir pour sauver notre refuge. On n'a vraiment plus les moyens de garder le refuge ouvert. Et nos vaches risquent d'aller à l'abattoir. Alors j'ai décidé de vendre des couvertures faites main pour sauver nos bébés. Chaque geste peut faire la différence. En gros, ces personnes semblent être au fond du gouffre et fabriquent des couvertures et des chaussons faits main pour 40 euros. Cet argent servira à sauver leur refuge. Bien évidemment, tout ça c'est fake et ce que vous venez d'entendre, ça s'appelle du dropshipping. En soi, ce n'est pas une pratique illégale. Sauf qu'ici, les images de personnes âgées en détresse ont été volées et sorties de leur contexte. L'objectif, c'est d'émouvoir les internautes et voler leur argent. Ça peut paraître gros, mais ça marche très bien. Cette vidéo a récolté plus de 4 millions de vues et 52 000 commentaires. Le Média Vert a mené une enquête sur cette fameuse ferme.
7: Du coup, on a cherché cette fameuse ferme qui s'appellerait la ferme Meuracle et qui serait située à Vince, dans la Manche, près du Mont-Saint-Michel. Il y a bien une ferme là-bas, mais elle n'a rien à voir. Contacté par Vert, l'établissement confirme qu'il n'y a pas de refuge pour vaches abandonnées dans la commune.

0: La vente de top bag est réalisée derrière, ça permettra de sauver un refuge. Donc c'est génial, franchement.
1: Et vous avez conscience que c'est une arnaque?
0: À première vue, comme ça, dans les 10 premières secondes, non.
2: J'ai pas vu d'arnaque là-dedans, non?
3: Cette vidéo n'est malheureusement pas la première. Des refuges de chats, des éleveurs de volailles, toute la basse-cour y passe. Selon la Fédération du e-commerce, en 2022, plus de 2 milliards de transactions ont été réalisées en ligne en France. Alors comment éviter de tomber dans le dropshipping? Déjà, vérifier qui est l'auteur du contenu, regarder ses réseaux sociaux, regarder si l'entreprise existe sur un site gouvernemental. Et enfin, il faut faire attention aux offres alléchantes. Une couverture achetée et une couverture offerte, c'est quand même une proposition un peu louche pour une ferme en faillite.
4: Merci pour tous ces bons conseils, Roman. Décidément, il n'y a rien qui va avec TikTok.
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6: Les masques des braqueurs du Louvre ne sont pas tombés, même si c'est ce qu'Internet essaye de nous faire croire, Lafken.
7: Et oui, le casse du Louvre fait toujours rêver le monde. Si le braquage était déjà décrit comme un Ocean Eleven dans la vraie vie, Internet a voulu donner un peu de Brad Pitt et George Clooney aux braqueurs. Depuis 2 semaines, plusieurs personnes sont suspectées d'avoir participé au braquage du Louvre pour un montant de 88 millions d'euros. Parmi elles, 2 personnes ont été placées en détention provisoire samedi, ce qui fait 4 mises en examen aujourd'hui. C'est là qu'Internet a profité de l'occasion pour coller des visages sur les suspects, encore inconnus. Sur les réseaux sociaux, 2 photos sont particulièrement partagées. Il s'agit de mugshots, des photos d'identité prises lors d'arrestations aux États-Unis. Et sur ces mugshots, on peut observer 2 hommes qui correspondent assez largement aux critères de beauté actuels. Le premier est blanc, cheveux bruns de côté, une barbe de quelques jours, mais surtout de grands yeux bleus. Le second faux suspect, lui, est métis, une coupe en dégradé, une blessure à l'œil qui donne un côté bad boy et des yeux verts. Le problème, il ne s'agit absolument pas des suspects mis en examen pour le braquage du Louvre. Pourtant, ils font le tour de TikTok et X avec des commentaires à foison. Donc les cambrioleurs du Louvre ressemblent vraiment à ça, point d'interrogation, les filles, point d'interrogation, point d'interrogation, point d'interrogation, point d'interrogation. C'est eux.

L'acteur américain, connu pour son rôle dans Gossip Girl, en fait, Crawford avait été arrêté en 2010 à 24 ans pour possession de cannabis au Texas. Son portrait a été pris par la police à ce moment-là. Les deux autres suivent le même parcours. Il s'agit de Stephen Alexander Dolbashian, arrêté à 20 ans en Floride pour vol, et Cédric Wilcox pour les mêmes raisons.

0: Tes chroniques fake news et ce soir c'est Estelle qui nous décortique l'actualité et les infox.
1: Afin d'accueillir la COP30, le Brésil, sous la présidence de Lula, réalise une grande autoroute autour d'une zone protégée de la forêt amazonienne. Son nom est l'avenue de la Liberté, un nom lyrique qui dissimule la destruction des milliers d'arbres et d'écosystèmes essentiels. Lula, qui avait fait la promesse de zéro déforestation d'ici 2030, soutient le projet. Vous avez certainement vu une photo spectaculaire de la forêt amazonienne éventrée par une route avec l'inscription suivante « 10 000 arbres abattus en Amazonie pour la COP30 ». Ce titre a été décliné dans toutes les langues et se trouve partout. Déjà, il se trouve sur TikTok, où, comme d'habitude, une personne partage la fausse information avec en dessous des images d'engins découpant les arbres, tout ça accompagné d'une musique dramatique. Ou bien sur X, avec des publications telles que celle de l'Association des climato-réalistes. Leur poste évoque une hypocrisie verte. Mais pour décrire ça, ils ont utilisé une image de l'AFP datée de 2022. On se demande bien qui est hypocrite. Tout a commencé avec un article de la BBC daté du 12 mars 2025. Celui-ci est intitulé, préparez-vous, le titre est assez long.
2: Ok, vas-y.
1: La forêt amazonienne abattue pour construire une route pour un sommet sur le climat. Cependant, les organisateurs de la COP30 ont immédiatement démenti ce lien en affirmant que cette autoroute ne fait pas partie des 33 projets d'infrastructures prévus, soulignant ainsi un titre trompeur de la part de la BBC. Selon un communiqué du gouvernement de Pará, ce projet de route a débuté en 2020, bien avant que BLM ne soit sélectionné pour accueillir la COP. Mais il y a bien une autoroute, me diriez-vous.
2: Mmh.
1: Oui, il y a une autoroute. Mais l'idée n'est pas née avec la COP, elle remonte à 12 ans. Ce projet a subi des années de gel en raison de manifestations, de polémiques et de poursuites judiciaires avant de reprendre en 2020. Aussi, il convient de noter qu'elle ne se trouve pas dans une zone tropicale vierge, mais plutôt dans une zone protégée où l'activité humaine est contrôlée. Et elle a également pour but de désengorger le trafic. Car actuellement, il n'y a qu'une seule route qui permet aux 2 millions d'habitants de se déplacer et celle-ci est embouteillée jour et nuit. Ce cas n'est pas le seul exemple récemment employé pour alimenter le discours climato-sceptique. Selon le think tank Centre d'analyse de la désinformation algorithmique, il faut savoir que la hausse de la désinformation climatique s'est élevée de 267% entre juillet et septembre. Et c'est la raison pour laquelle on peut voir sur les réseaux sociaux de faux reportages avec de faux journalistes dans une fausse BLM, que Bill Gates il est devenu climato-sceptique et que les entreprises elles transmettent des informations erronées sur le bit carbone. Bien évidemment, toutes ces infos, elles sont fausses. Pour éviter de tomber dans le piège des images détournées ou créées par l'IA, un petit conseil, consultez le rapport de la Climate Action Against Disinformation qui offre un kit anti-désinformation qu'on retrouve sur leur site dans la section Reports.
2: Merci pour tous ces conseils, Estelle. Heureusement que tu es là.
1: Je sais.
2: C'est mardi, c'est Chronique Fake News et ce soir, c'est avec Lafken. On t'écoute.
3: À la manière de Donald Trump et

0: ensuite, Macron connaissait une vague de cyberviolence à fond de transphobie sur Internet pour... sur Internet.
1: On t'excuse. Reprends ton souffle.
0: Pour le chef d'État, on est totalement démuni, c'est-à-dire que ça prend un temps fou, ça continue, les gens le voient, il y a des fadas pour penser que c'est vrai, et puis ça, ça vous mine. Vendredi, Emmanuel Macron a donc plaidé un système qui forcerait les cyberharceleurs à fermer leurs publications désinformatives. Ça s'appelle un référé et ça existe déjà. En politique, par exemple, on signale un contenu qui pourrait jouer sur les scrutins et un ou une juge décide en 48 heures si la plateforme doit supprimer le contenu ou non. Problème, cette annonce présidentielle a fait scandale à droite de l'hémicycle, mais aussi dans les largement condamnés médias Bolloré. Ce week-end, le journal du dimanche, propriété du milliardaire Vincent Bolloré, a reproché à Emmanuel Macron une dérive totalitaire. Pour le journal ultra-conservateur, le président veut mettre au pas tous ceux qui ne pensent pas comme lui en créant un ministère de la vérité. Dans la foulée, les autres médias du milliardaire, Europe 1 et CNews, ont relayé les mêmes opinions. Invité sur CNews dimanche, Jordan Bardella a décrit le président comme seul et autoritaire. Aujourd'hui, Marine Le Pen s'est exprimée sur BFM TV. Pour la chef du RN, il serait dangereux de créer un label médiatique pour attester de sa vérité. De plus, Marine Le Pen a défendu que les chaînes privées devraient avoir le droit de ne pas être neutres et que l'ARCOM ne devrait donc pas surveiller ces chaînes privées. Hier, Bruno Retailleau a de son côté lancé une pétition contre la création de cette justice anti-fake news qu'il qualifie de doxa progressiste. Bref, politique de droite et médias privés étaient en ébullition, mais débunkons. Il n'a jamais été question d'un label, mais bien d'un référé, ce qui existe déjà comme nous l'avons vu précédemment. Sur X, hier, l'Élysée a déploré que parler de lutte contre la désinformation suscite la désinformation. En fait, cette idée de label vient plutôt des états généraux de l'information en 2024, où les médias cherchaient un moyen de renforcer la confiance du public. Une labellisation que des groupes comme Reporters sans frontières défendent. Mais aujourd'hui, Emmanuel Macron l'a répété, aucun ministère de la vérité, aucun label de presse. Alors que les États-Unis sont en pleine ère du free speech et que les discours haineux et discriminants montent en puissance, cette micro-affaire montre comment une idée peut créer une fake news et que cette fake news peut servir une idéologie fondée sur le droit à la haine.
1: Merci pour ce décryptage, Lefken.
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1: Le mardi, dans 6h avant minuit, c'est Paravioli, c'est chronique fake news. Cette semaine, on se pose une grande question avec Estelle. Est-ce qu'Emmanuel Macron a vraiment un QI de 89?
3: En effet, Héloïse, on se pose cette question. Et Macron aurait un QI inférieur à la moyenne.
1: C'est pas vrai.
3: Et si? Ce test aurait été réalisé quand il a intégré la banque Rothschild. C'est ce qu'affirme une fuite de documents internes ce lundi 1er décembre.
1: Comment est-ce que cette info a pris autant d'ampleur?
3: Alors déjà, elle démarre sur X, postée par le compte Loïcia H, bien connue pour relayer la propagande russe et la désinformation. L'influenceuse écrit, je cite, « Test de QI passé par Emmanuel Macron affiche un score de 89, ce qui signifie que le célèbre gorille Coco l'a surpassé de 6 points. De plus, Macron a été diagnostiqué comme souffrant de troubles de la personnalité narcissique. Il semblerait que les mondialistes aient tendance à choisir les individus les plus stupides pour les manipuler. » Un deuxième document affirmerait que les évaluateurs auraient détecté des signes de personnalité narcissique plus. Ensuite, l'infox a été reprise par plusieurs comptes influents du même écosystème pro-russe, comme celui de Eric Archambault ou le compte Trump Fact News. Le tout agrémenté d'une question, Emmanuel Macron est-il apte à diriger la France? Tous ces posts renvoient vers le même article.
1: Comment savoir si cet article est vrai ou faux?
3: Alors pour le savoir, on va décrypter tout ça ensemble.
1: C'est parti.
3: Déjà, le test de QI présenté utilise la méthode Welcher. Problème, la version française n'existe que depuis 2011. Donc impossible que Macron l'ait passé en 2008. D'ailleurs, la date 2011 apparaît en bas du cahier de passation qui existe en version libre sur Internet. Autrement dit, n'importe qui peut le remplir. Deuxième incohérence, le site de l'article. Il usurpe l'identité du site d'extrême droite F des Souches en changeant juste une lettre. F des Souches devient FR des Souches. D'autres détails trahissent la supercherie. Le nom de domaine a été créé une semaine avant la publication. Aucune mention légale, les couleurs du logo sont inversées, la page de contact est un modèle en anglais avec les paroles du générique.

0: de la série Big Bang Theory.
1: Et ce n'est pas tout, l'Infox usurpe aussi des identités de personnes physiques, c'est ça ?
0: Oui, c'est bien ça. L'article incriminé est signé Adrien Baize. En réalité, ce journaliste travaille au Figaro et n'a jamais écrit ce papier. Le psychologue mentionné, Jérôme Bagot, lui, n'existe pas. Il est introuvable dans le répertoire national recensant tous les professionnels de santé. L'adresse de son prétendu cabinet est le siège de Rothschild. En revanche, le numéro RPPS indiqué sur la feuille de route est attribué à un psychiatre du nom de Christophe Bagot.
1: Pourquoi est-ce que ce type d'infox revient régulièrement ?
0: Ces techniques sont typiques des modes opératoires informationnels, informationnels russes comme Storm 1516. Leur objectif, diffuser de la désinformation pro-russe pour semer le doute des scrutins et attaquer les opposants politiques. Le président français est une cible récurrente. Ses campagnes pro-russes cherchent à l'affaiblir alors que la guerre fait rage aux portes de l'Europe, pour écorner le soutien occidental à l'Ukraine. Petite règle d'or, toujours prendre avec des pincettes les publications qui assurent fournir des documents confidentiels et bien vérifier les URL des sites.
1: Merci beaucoup Estelle pour tous ces conseils et d'avoir remis le vrai du faux à l'endroit.
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1: C'est mardi, le mardi c'est chronique fake news et ce soir c'est Romane qui décrypte une fausse information. Je crois que c'est encore à cause de TikTok ce soir.
3: Encore TikTok, oui. Si vous avez reçu de l'argent à votre anniversaire, que vous percevez de l'argent de poche ou d'autres dons de vos proches, attention, il faudra le déclarer au fisc à partir de janvier 2026.
1: C'est pas vrai.
3: Et non, c'est une fake news.
1: Tu me rassures.
3: Tout part d'un post sur X publié le 24 novembre dernier. Le message affirme qu'à partir du 1er janvier 2026, il faudra déclarer en ligne tous les dons d'argent, familiaux, amicaux, même les plus modestes. Quelques jours plus tard, une autre publication renchérit. Cette mesure toucherait des millions de Françaises et de Français et renforcerait le contrôle fiscal sur les petites sommes. Et là, évidemment, ça s'emballe.
4: À partir du 1er janvier 2026, l'État a fait une nouvelle règle pour te prendre un peu plus d'argent. Pour te prendre le peu d'argent qui te reste, à toi et à tes enfants.
5: Vous offrez par exemple des bijoux à votre petite fille, et pam, vous allez sur impots.gouv.fr et vous le déclarez. Et ça a été confirmé par le ministère de l'économie et des finances, vous le voyez ici d'ailleurs, la déclaration devrait être réalisée en ligne, parce que l'objectif de l'État, c'est de vous prendre 60% du don que vous
6: réalisez. Et se dire que maintenant, même quand tu vas faire un virement de 100 balles à ta mère ou à un de tes frères, il va falloir le déclarer, ça me fait gerber personnellement. Encore, hein, heureusement qu'il nous reste l'espèce, mais bon, un jour ou l'autre, de toute façon, ils nous passeront à l'euro numérique et on sera tous baisés.
4: Ils vont tout te prendre. Maintenant, même tu respires, ça va être taxé. Je comprends pas.
5: Donc pour les anniversaires, pour toutes les fêtes, les machins, les trucs, impots.gouv.fr. Vous déclarez, vous vous faites taxer et bienvenue dans la France de Macron. Bon courage à ceux qui vont survivre.
3: TikTok s'indigne, Facebook s'affole, des vidéos cumulent des dizaines de milliers de vues. Certains assurent que même l'argent de poche de Noël deviendrait imposable. On a même entendu ces affirmations sur Devine n'est quoi ?
1: Une chaîne d'information en continu ?
3: Mm-hmm.
1: C'est news ?
3: Dans le mille.
1: C'est pas vrai, toujours premier sur l'info.
3: Mais alors qu'est-ce que c'est que cette histoire ? On remet tout au clair. Alors oui, il y aura bel et bien du changement en 2026. À partir du 1er janvier, la déclaration des dons importants se fera exclusivement en ligne sur impots.gouv.fr. Et c'est tout. Il ne s'agit pas d'une nouvelle obligation fiscale, mais simplement la fin des formulaires papier. Parce que jusqu'ici, on pouvait déclarer certains dons en ligne ou en remplissant un CERFA. Mais en 2026, on dématérialise tout. Et tout se fait uniquement en ligne, pas plus, pas moins. Ça a été confirmé par la Direction Générale des Finances Publiques.
1: Et donc la question qui affole tout le monde, est-ce qu'il faut déclarer les petits dons familiaux, Romane ?
3: C'est un grand non. Et rien n'a changé à ce sujet. Les cadeaux d'anniversaire, pas besoin de déclarer. L'argent de poche, non plus. Une enveloppe de 50, 100, 500 euros par une grand-mère à son petit-fils, toujours pas à déclarer. La DGFiP l'explique clairement. Personne n'a déclaré d'argent de poche, même une somme offerte à Noël, à un mariage ou pour un diplôme. Pas de déclaration tant qu'on reste dans le raisonnable.
1: Le raisonnable, c'est-à-dire ?
3: Oui, uniquement les dons exceptionnels qui sortent de l'ordinaire doivent être déclarés. Ça concerne les montants très élevés, les dons disproportionnés par rapport aux revenus du donateur et un bien de valeur comme une voiture, un bijou ou une œuvre d'art. Par exemple, une grand-mère au RSA qui donnerait 10 000 euros d'un coup à son petit-fils, là oui, c'est déclarable. Mais pas imposable pour autant. Alors pas d'inquiétude la team, pour vos billets d'anniversaire, le fisc ne débarquera pas chez vous. Et pas de panique Héloïse, tu peux te permettre de me donner une enveloppe bien dodue à Noël.
1: C'est noté, merci Romane pour tous ces conseils.
2: 6 heures avant minuit.
1: Le mardi, c'est Chronique Fake News et ce soir, c'est avec toi, Lafken.
7: Le réalisme de l'intelligence artificielle comme nouvelle arme géopolitique. Il aura fallu peu de temps après la capture du dirigeant vénézuélien Nicolas Maduro pour que des images IA et des infox submergent Internet. En fait, la plupart des photos ou vidéos que vous avez vues ont de grandes chances d'être complètement fausses. Exemple, les clichés du président déchu sur le tarmac, encerclé par 2 militaires américains, des agents de la DEA. En bas des photos, la date du 3 janvier 2026, sauf que il s'agit de photographies factices générées par l'intelligence artificielle de Google, Nano Banana Pro, une IA spécialisée dans la génération de photos plus que réalistes. Ces photos ont donc été publiées, republiées sur les réseaux sociaux, au point que le compte X de la Maison Blanche les a également retweetées. Mais alors comment se prémunir de ce genre de désinformation ? Hormis les détails souvent incohérents sur ces images, il suffit de copier-coller une photo que vous soupçonnez d'avoir été générée par l'IA de Google sur Google Lens. L'outil sera plus ou moins en mesure de vous informer de l'humanité de l'image, si on peut le formuler ainsi, dans un avion, en prison. Depuis, un nombre conséquent de photos IA de Nicolas Maduro circulent. Alors vu ainsi, aucun danger politique ne semble ressurgir. Cependant, d'autres vidéos posent problème. La plus célèbre, le peuple vénézuélien qui célébrerait l'enlèvement de Nicolas Maduro. Eh bien, beaucoup sont également fausses. Nouvel exemple, une vidéo montrant une femme âgée pleurant de joie, un drapeau vénézuélien autour de son corps. La vidéo IA partagée sur X vient de compte d'Elon Musk lui-même. Et il n'est pas le seul à jouer ce jeu. Des vidéos de Vénézuéliens célébrant un match lors d'une Coupe du Monde, des manifestations chiliennes, intelligence artificielle, les plus vues, soupçonnées d'être désinformatives, viennent pour la plupart de comptes américains. D'autres, publiés en français, profitent de cette désinformation pour critiquer des partis politiques comme LFI, qui affichait son mécontentement suite à une arrestation de Maduro jugée illégale. Mais alors, pourquoi est-ce que c'est problématique ? Eh bien, quand on connaît l'admiration de Donald Trump pour Napoléon Bonaparte, alors cette citation de l'empereur français prend une autre tournure. L'opinion publique est une puissance invisible, mystérieuse, à laquelle rien ne résiste. En fait, dominer l'opinion des peuples peut offrir plus de pouvoir que la puissance militaire, surtout quand le patron de l'un des réseaux sociaux les plus utilisés est dans notre entourage. En bref, certaines vidéos et photos existent, mais pour éviter toute forme d'ingérence ou de désinformation massive au profit d'une idéologie, il est toujours préférable de vérifier ses sources, quelles qu'elles soient. Et si beaucoup en profitent pour montrer ce que les médias nous cachent, entre guillemets, tâchez aussi de penser à ce que les puissants vous montrent. Surtout à une époque où l'intelligence artificielle tend à dominer nos modes de vie, il pourrait être dommage de donner plus de crédit aux algorithmes qu'aux journalistes, expertes et experts.
1: Merci beaucoup Lafken pour ces sages paroles et pour ces clés de lecture. Faites attention à ce que vous voyez sur Internet.
2: 6 heures avant minuit.
7: Les données de 9 Français sur 10 ont-elles fuité en 2025 ? On répond à cette question dans notre chronique Fake News du mardi avec Héloïse.
1: Eh oui, Lafken, 9 Français sur 10 auraient vu leurs données fuiter l'année dernière. Ce chiffre a beaucoup circulé sur les réseaux sociaux en ce début d'année. 2025 a effectivement été marqué par des cyberattaques et des vols de données spectaculaires. Parmi les victimes, France Travail, Mondial Relais, le ministère des Sports, Bouygues Télécom ou encore Auchan. Dans une publication vue plus de 373 000 fois sur le réseau X, un internaute affirme que 600 millions de données personnelles cumulées de Français et Françaises seraient aujourd'hui entre les mains des cybercriminels. Selon lui, 9 personnes sur 10 en France seraient donc concernées, faisant de 2025 une véritable année noire en matière de cybersécurité. Ces chiffres ont notamment été relayés fin décembre par le gentil hacker Saxe, de son vrai nom Clément Domingo, devenu récemment plus médiatique grâce à sa participation à l'émission Loup-garou sur Canal+. Mais avant de tirer des conclusions alarmistes, il faut comprendre pourquoi les cyberattaques se multiplient. La numérisation est désormais partout. Administration, entreprise, services du quotidien, cette dépendance au numérique favorise mécaniquement la cybercriminalité. Les attaques sont devenues plus accessibles, notamment grâce à de nombreux tutoriels disponibles en ligne. Et surtout, il y a beaucoup d'argent à se faire, soit en demandant des rançons, soit en volant des données personnelles pour les revendre ensuite. Les fuites concernent généralement des noms, des coordonnées, des mots de passe ou encore des documents administratifs. Ces données se retrouvent souvent sur le Darknet via des annonces publiées sur Telegram ou des forums spécialisés. Mais au-delà de l'aspect financier, certaines cyberattaques peuvent aussi avoir des objectifs politiques. Les données peuvent servir à la désinformation ou à la déstabilisation. La cyberattaque contre La Poste en décembre 2025, par exemple, a été revendiquée par des hackers pro-russes. Les auteurs de ces attaques peuvent donc être très différents. Des individus cherchant un profit financier, des activistes poursuivant des objectifs politiques ou encore des puissances étrangères cherchant à espionner. Pardon, il y a un petit dessin sur ma feuille. À espionner ou déstabiliser. Face à ces éléments, il est important de remettre en perspective les chiffres qui circulent. Premier chiffre, 9 Français sur 10 concernés par la cybermalveillance. Ce chiffre est souvent sorti de son contexte, il ne concerne pas spécifiquement l'année 2025 et ne parle pas uniquement de fuite de données. Il provient en réalité d'une étude publiée en 2019 par le service gouvernemental cybermalveillance.gouv.fr. Cette étude, menée auprès de 4500 personnes représentatives de la population française...
7: Non.
1: C'est votre faute là. Cela vaut des petits dessins. Cette étude menée auprès...
7: Tu veux que je prenne le...
1: C'est une vengeance, c'est ça. Non, ça va aller. Cette étude, donc, très sérieuse, menée auprès de 4500 personnes représentatives de la population...
7: Tiens, je vais prendre le relais. Cette étude menée auprès de 4500 personnes représentatives de la population française mesurait l'exposition à la cybermalveillance au sens large, réception de SMS frauduleux, tentatives de phishing, virus informatique, usurpation d'identité ou encore fuite de données. Recevoir un faux message de livreur suffit donc à être comptabilisé. Ce chiffre est encore utilisé aujourd'hui dans les campagnes de prévention, notamment lors du cybermois. Deuxième chiffre, 600 à 700 millions de données piratées. Selon l'entreprise de cybersécurité Surfshark, plus de 703 millions de comptes appartenant à des Français et Françaises ont été compromis depuis 2004, soit sur plus de 24 ans. Cela place la France au quatrième rang mondial. Mais attention, il s'agit de données, pas de personnes. Une même personne peut apparaître plusieurs fois, donc, contrairement à ce qui a été affirmé, 600 millions de données n'ont pas été piratées en 2025. Surfshark estime plutôt qu'environ 29 millions de données ont fuité sur les trois premiers trimestres de l'année. C'est beaucoup, mais très loin des chiffres avancés. À l'échelle mondiale, les données françaises représentent environ 3% des fuites totales.
1: Je fais mon pied.
7: Conclusion, non, les données de 9 Français sur 10 n'ont pas fuité en 2025. Le chiffre existe, mais il est mal interprété. 6 heures avant minuit.
1: C'est l'heure de la chronique. Le mardi, c'est chronique fake news. Et ce soir, c'est avec Roman.
3: C'est moi. Et si demain, on prenait un billet SpaceX direction une autre étoile?
1: Ah ouais, direct. Je prends. Estelle aussi.
3: Ça m'étonne pas. C'est fascinant, je l'accorde, mais c'est peut-être encore un rêve un peu trop naïf de la part d'Elon Musk. Le créateur de SpaceX a évoqué lundi 12 janvier dernier l'objectif de son entreprise, aller au-delà de notre système stellaire, là où l'humanité pourrait rencontrer des formes de vie extraterrestres ou des civilisations aliens disparues. Donc en gros, aller sur d'autres étoiles. C'est une idée tirée tout droit d'une référence que le milliardaire adore, Star Trek, un univers de science-fiction créé par Gene Roddenberry à l'origine de cette série télévisée.
1: Alors, est-ce que c'est possible d'aller au-delà de notre système solaire ou est-ce que Elon Musk a trop regardé la télé ?
3: Sur le papier, ça fait rêver. Mais dans la réalité, c'est beaucoup plus compliqué que ça. Déjà parce que l'étoile la plus proche de nous, Proxima du Centaure, se situe à un peu plus de 4 années-lumière. Ça peut sembler proche à l'échelle de l'univers, mais avec nos fusées actuelles, il faudrait environ 70 000 ans pour y arriver, selon Étienne Klein, physicien au commissariat à l'énergie atomique. Oui, oui, 70 000 ans. Autant dire que même Elon Musk n'aurait pas assez de tweets pour patienter jusque-là. Ensuite, aujourd'hui, nos fusées fonctionnent toujours avec une propulsion chimique, la même logique que dans les années 70. Dans ces années-là, on a lancé la première étude des planètes externes du système solaire, la sonde cosmique Voyager 1. C'est l'objet le plus lointain de la Terre que l'humain ait pu envoyer, et cet objet se déplace à environ 61 500 km/h.
1: Ouais, ça va vite, ça va très très vite.
3: Résultat, il a fallu 35 ans juste pour sortir du système solaire et elle ne transporte ni humains, ni nourriture, ni système de survie. Face à ça, le nouvel objectif d'Elon Musk d'aller au-delà de notre système stellaire ressemble à un bond dans la science-fiction, car envoyer des humains sur une période aussi longue, c'est gérer les approvisionnements, mais aussi le corps humain, le vieillissement, la maladie, la santé mentale, la gravité, les radiations. Donc si on s'en tient à la technologie actuelle et aux propos de Francis Rocard, docteur en astrophysique au Centre National d'Études Spatiales, c'est juste pas possible.
1: Et si une technologie révolutionnaire pouvait tout changer ?
3: Il y a une théorie qui existe sur cette question, la théorie du vaisseau générationnel. Certains scientifiques évoquent la propulsion nucléaire avec des vaisseaux beaucoup plus rapides, capables de parcourir l'espace en seulement quelques centaines d'années.
1: Et quel est le principe de ce vaisseau générationnel, Jamie ?
3: Alors c'est simple, des passagers et passagères partent de la Terre, mourront pendant le voyage, leurs enfants aussi, et seule une génération très lointaine arrive à destination, et avec un peu de chance, l'étoile visée est habitable. Conclusion, c'est compliqué de dire si cette nouvelle idée cosmique d'Elon Musk est réalisable ou non. Peut-être qu'une avancée technologique viendra un jour changer complètement la donne, qui sait. Mais aujourd'hui, scientifiquement, ce voyage interstellaire révèle davantage de la fiction, portée, je le rappelle, par un homme d'affaires capitaliste et aux tendances néo-nazies. On n'a pas besoin de rappeler qu'il n'a pas eu peur de lever le bras un peu trop haut en public. Peut-être faudrait-il déjà réussir à envoyer des humains sur Mars avant de viser les étoiles.
1: Merci Romane, en tout cas, moi je vis dans les étoiles avec vous trois, la team.
7: C'est Mimi.
1: Pas besoin des fusées.
2: 6 heures avant minuit. 6 heures avant minuit.
1: On reste avec toi, Lafken, parce que c'est toi qui es derrière la chronique fake news de ce soir. On t'écoute. Fini de boire un coup, voilà.
7: Je m'hydrate un petit peu.
1: J'aurais dû faire durer mon lancement un peu plus. C'est bon ?
7: C'est tout bon.
1: Allez, à toi.
7: Les Britanniques sont réputés pour leur politesse, mais cela ne signifie pas que nous sommes prêts à commettre un suicide culturel. Nos institutions, l'Église d'Angleterre, la BBC sont une bande de haineux connards. Vous avez Sadiq Khan, le maire. C'est Londres, mon pote, pas l'Afghanistan ou Star Wars. Ces propos outrageants, il est évident que ce ne sont pas les miens, mais ceux d'Amelia, la nouvelle égérie IA de l'extrême droite britannique.
1: J'ai eu peur. Mais cette Amelia, elle vient d'où ?
7: Eh bien, à l'origine, cette jeune fille devait représenter tout l'inverse, c'est-à-dire le combat contre le racisme et la xénophobie. E-girl aux cheveux violets, Amelia vient d'un jeu vidéo éducatif lancé par le ministère de l'Intérieur britannique. Intitulé Pathways, ce projet de prévention cherchait notamment à informer les adolescents et adolescentes des dangers des discours anti-immigration. Utilisée dans plusieurs établissements scolaires, Amelia y tenait le rôle de la méchante, tentant de faire basculer le protagoniste vers le fascisme. Problème, celle qui devait être l'antagoniste est devenue l'héroïne de la droite extrémiste en Grande-Bretagne. Depuis, elle inonde les réseaux sociaux anglophones, comptabilisant plus de 57 000 abonnés sur X. Plus que cela, une crypto-monnaie Amelia a été lancée, dont Elon Musk a lui-même fait la promotion.
1: Et la naissance d'Amelia ne se fait pas dans n'importe quel contexte, non ?
7: Absolument, depuis plusieurs mois, le pays est confronté à une forte montée de l'idéologie xénophobe sur son territoire. En septembre, le Royaume-Uni avait connu la plus grande manifestation d'extrême droite de son histoire. C'est dans cette logique que la glorification du personnage IA s'est faite. Propagande de l'ICE américaine, représentation des musulmans comme sales et violents, LGBT ridiculisés, le pire se fait de jour en jour. Avec certaines vidéos qui dépassent les 1,4 million de vues, Amélia est représentée partout, en manga, en chevalière, dans Wallace et Gromit ou encore Harry Potter. Récemment, les propos promptés par intelligence artificielle sont allés plus loin, avec des citations comme « Les musulmans n'ont pas besoin d'être sur notre île, ils veulent la conquérir. Ces dragons qui menacent notre Angleterre ne disparaîtront pas, à moins que de braves chevaliers ne se lèvent pour les tuer. » Vous l'avez compris, pire que des messages haineux, ce sont ouvertement des appels au meurtre et au nettoyage ethnique. Et si Amélia plaît, c'est aussi parce qu'elle est manipulable, une femme à qui on peut forcer à réciter des idéologies, une femme plastique, modulable, prête à servir et motiver les hommes dans chacune de ses vidéos. À cela s'ajoute la sexualisation, particulièrement grâce à l'IA controversée de X Grok, que les internautes peuvent faire subir à Amélia. Finalement, peut-être qu'il aura fallu attendre l'arrivée de l'intelligence artificielle pour que l'extrême droite se trouve de nouveau soutien. Malgré tout, selon le ministère de l'Intérieur britannique, le programme initial de prévention aurait permis de détourner près de 6000 personnes des idéologies violentes.
1: Merci beaucoup, Lafken.
8: Merci.
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1: Le mardi dans 6 heures avant minuit, c'est Ravioli, non je rigole, c'est Chronique Fake News et ce soir c'est avec Romane.
3: Aucune étude sérieuse n'a démontré que l'acétamipride était cancérigène. C'est ce qu'a confirmé hier le sénateur LR Laurent Duplomb qui veut réintroduire ce pesticide néonicotinoïde interdit en France depuis 2020. Sa première proposition de loi, dite loi Duplomb, avait été adoptée puis censurée par le Conseil constitutionnel, faute d'encadrement suffisant. Il précise, si l'EFSA, l'Agence européenne de santé, ne l'a pas interdit, c'est parce qu'elle estime, à juste titre, qu'aucune étude sérieuse n'a démontré l'inverse, qu'elle n'était pas cancérigène. Selon lui, s'y opposer relèverait même de l'obscurantisme.
1: Alors, info ou intox, Romane ?
3: Commençons par ce qu'il dit de vrai. Aucune étude n'a à ce jour démontré de manière définitive que l'acétamipride provoque des cancers chez l'être humain. Mais la science ne fonctionne pas comme un tribunal pénal. Ce n'est pas parce qu'un danger n'est pas prouvé à 100% qu'il n'existe pas. Ce que le sénateur ne dit pas, c'est que de nombreuses études soulèvent des inquiétudes sérieuses. Des travaux suisses et chinois ont mis en évidence la présence de résidus d'acétamipride dans le liquide céphalo-rachidien.
1: Yes.
3: Le liquide qui entoure le cerveau et la moelle épinière. Une étude japonaise suggère que cette molécule peut traverser le placenta, atteindre le fœtus et être associée à des modifications du cervelet, à des cancers du foie, à des troubles moteurs, métaboliques ou du neurodéveloppement. En réalité, les études s'accumulent et les effets de l'acétamipride s'avèrent importants, expliquait Philippe Grandcola, directeur adjoint de l'Institut écologique de l'environnement au CNRS, à France Inter en juillet 2025.
1: Des informations passées sous silence donc, mais que pense exactement l'Agence européenne de santé ?
3: Contrairement à ce qu'affirme Laurent Duplomb, l'Autorité européenne de sécurité alimentaire n'a jamais déclaré l'acétamipride sans danger. La France a fait le choix de prendre ses précautions en interdisant dès 2020 l'acétamipride en même temps que d'autres produits phytopharmaceutiques. L'Europe, elle, ne l'a pas fait. Mais dans ses avis, l'EFSA parle d'un produit toxique en cas d'ingestion, susceptible de provoquer le cancer et surtout d'incertitudes majeures concernant ses effets sur la santé humaine. Elle recommande de réduire les seuils d'exposition et de mener les études complémentaires. À savoir, toutes les études déjà réalisées ont des limites méthodologiques et manquent de confirmation. Certaines ont été réalisées sur de trop petits échantillons ou d'autres sur des animaux, donc pas dans des conditions humaines. Donc dire que l'acétamipride n'est pas dangereux pour l'homme est donc au minimum une affirmation trompeuse. La réalité scientifique est plus nuancée, on ne sait pas tout, mais ce que l'on sait suffit à justifier la prudence. Mais présenter cette prudence comme de l'obscurantisme, c'est détourner le sens même du débat scientifique.
1: Merci Romane pour cette chronique avec plein de mots compliqués.
3: Ouais, très très scientifique.
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1: Le mardi, c'est décryptage fake news dans la chronique. Fake news est aujourd'hui. Et aujourd'hui, c'est avec Estelle.
15: Tout commence par des mails, des échanges anodins en apparence. On y parle de dîner, d'organisation et surtout de pizza. Beaucoup de pizza. Mais sur Internet, certains y voient autre chose. Des messages codés, des mots qui ne voudraient pas dire ce qu'ils disent. Et si tout cela cachait en réalité un réseau secret ? Nous sommes en 2016, en pleine campagne présidentielle américaine. Des internautes épluchent les mails de l'équipe d'Hillary Clinton, publiés par Wikileaks. Rapidement, une théorie prend forme. Et si une pizzeria de Washington était en réalité la façade d'un immense réseau pédocriminel lié aux élites démocrates ? Selon cette théorie, le sous-sol du restaurant serait un lieu de détention d'enfants. Le nom de cette pizzeria, Comet Ping Pong. L'histoire paraît invraisemblable, pourtant elle va enflammer des millions d'internautes. Au point qu'un homme persuadé de devoir libérer des enfants pénètre armé dans le restaurant. Le nom de cette théorie, Pizzagate. Aujourd'hui, en voyant le mot « pizza » apparaître plusieurs fois dans les dossiers Epstein, les complotistes le confirment de nouveau. Depuis la publication des documents, les recherches Google sur le « Pizzagate » explosent. Et d'autres théories refont surface. Certains affirment que Jeffrey Epstein serait encore vivant, aperçu en Israël. D'autres jurent l'avoir vu jouer à Fortnite, alors qu'en réalité, c'est un plaisantin qui avait changé son pseudonyme. Une image de Ghislaine ou Maxwell en liberté au Canada, générée par l'intelligence artificielle, a été vue depuis plus de 6 millions de fois. Pour les complotistes, la complice du criminel est en liberté et c'est son sosie qui est en prison. Plus loin encore, des célébrités comme Katy Perry, Hélène DeGeneres ou Leonardo DiCaprio seraient membres d'un réseau cannibale et ressurgit aussi le mythe de l'adrénochrome. Pardon. Une élite consommerait une substance extraite du sang d'enfant pour prolonger sa vie. Epstein finançait des recherches sur la longévité, certains y voient la preuve d'un rituel occulte. Alors que se passe-t-il réellement ? Pour la première fois, tout le monde a accès aux mêmes documents en même temps, mais pas aux mêmes méthodes. Là où certains vérifient, recoupent et contextualisent, les complotistes isolent un mot, l'arrachent à son contexte et l'imbriquent dans un scénario. Toutes ces théories complotistes finissent par noyer les témoignages des victimes dans une affaire où chacun peut accéder aux mêmes documents. La différence ne tient plus dans l'information, elle tient dans la méthode. Alors petit conseil, si vous avez un doute, prenez le temps de vérifier sur la rubrique « Les décodeurs du monde ou vrai ou faux » de France Info. Plusieurs formats décryptent et déconstruisent les théories complotistes autour des dossiers d'Epstein. Parce que parfois, il suffit d'une simple pizza pour transformer un scandale réel en fiction virale.
1: Merci beaucoup pour ces bons conseils, Estelle.
9: 6 heures avant minuit.
1: On passe à la chronique. Ce soir, c'est chronique fake news, comme tous les mardis. Et c'est à toi, Romane. On t'écoute.
3: Et on va commencer avec une question. Est-ce que vous avez regardé les Césars cette année, chers collègues ?
1: En partie.
3: Ouais, un petit bout.
1: Surtout les passages sur Jim Carrey.
3: Bah justement, cette année, Jim Carrey, c'était l'invité d'honneur de la cérémonie des Césars, le 26 février dernier. Il a reçu une récompense pour l'ensemble de sa carrière, lui qu'on connaît pour ses rôles dans The Truman Show ou The Mask. Mais est-ce que vous avez bien regardé s'il s'agissait vraiment du Jim Carrey ?
0: Je crois que j'ai pas fait attention.
1: Il avait une tête un peu pas comme d'habitude, je crois.
0: C'est vrai qu'il y avait des traits un peu louches. Hein.
3: Le Jim Carrey présent au César n'était pas le vrai, c'est la rumeur qui circule depuis quelques jours sur les réseaux sociaux. Selon plusieurs vidéos virales, l'acteur canadien, aperçu lors de la cérémonie, serait en réalité un sosie, voire un clone.
8: Regardez simplement ses yeux bleus. Personne n'a réalisé que la personne qui recevait le prix lors de la 51e cérémonie des Césars était en réalité une doublure de Jim Carrey. D'abord, les yeux de Jim Carrey ont toujours été d'un brun profond. Pourtant, l'homme qui acceptait le prix avait les yeux bleus, presque anormalement clairs.
10: Jim Carrey was just replaced by a clone. He showed up to the red carpet looking like a completely different person. Fans noticed his hair and eyes do not match his old self and his usual high energy is gone. Jim once warned that Hollywood is just an illusion and now the internet thinks the real actor is gone forever.
3: À l'appui de ces théories, des comparaisons de photos, sa démarche ne serait plus la même, son visage non plus, et même sa voix aurait changé.
1: Mais alors, un faux ou un tox, Romane ?
3: Eh bien, c'est une bonne question. Commençons par ce qui peut troubler. Il est vrai que Jim Carrey se fait plutôt rare dans les médias ces dernières années, donc chaque apparition publique attire beaucoup d'attention. Et effectivement, son visage semble différent de celui qu'on voyait dans les années 90, mais entre les traits de Stanley Ipkiss et ceux de Truman Burbank et le Jim Carrey d'aujourd'hui, plus de 30 ans ont passé. Cette différence physique peut simplement s'expliquer par le temps, ou peut-être par quelques injections esthétiques, on ne sait pas. Mais face à l'ampleur de la rumeur, les organisateurs ont même dû intervenir. Le délégué général des Césars, Grégory Collier, a confirmé au magazine Variety qu'il s'agissait bien du véritable acteur canadien.
1: D'où vient cette histoire alors ?
3: Elle vient en partie d'une plaisanterie. L'artiste drag américain Alexis Stone, connu pour ses transformations spectaculaires, a publié sur Instagram une image représentant une prothèse ressemblant au visage de Jim Carrey. En légende, il suggère qu'il pourrait être le faux Jim Carrey de la cérémonie. une simple blague donc qu'on peut capitaliser sur l'attention d'un public en doute, mais reprise très sérieusement par certains comptes complotistes. Et c'est là que la mécanique des fake news se met en route. On compare des images qui ont 30 ans d'écart, on interprète un changement physique, on y ajoute une pointe de mystère et la rumeur devient virale. Et ce type d'interprétations ne sont pas nouvelles, les réseaux sociaux sont un véritable nid de théories clonesques sur des personnalités publiques. Certains affirment par exemple que Selena Gomez serait morte dans l'affaire de Jeffrey Epstein ou que Ariana Grande serait remplacée par un clone depuis quelques années. Bref, pour revenir au César, une chose est sûre, aucune preuve ne permet d'affirmer que Jim Carrey était un clone. Par contre, une autre question circule dans les coulisses. Rachida Dati a-t-elle vraiment quitté le ministère de la Culture 6 heures avant la cérémonie pour éviter le traditionnel tunnel des vannes des Césars? Ça, c'est peut-être le prochain sujet de ma chronique. En attendant, les seuls propos qu'on peut vraiment valider ce soir, ce sont ceux de l'humoriste qui a intervenu magiquement au César, Alison Wheeler.
12: Bon, c'est fou cette cérémonie, c'est la première fois que je suis aux manettes. Quand je fais un truc un tout petit peu important, j'ai toujours envie de faire des dingueries. Oh, Benjamin, j'ai des phobies d'impulsion, j'ai envie de faire une Maziero. Oh, j'ai envie de me foutre des Tampax usagés derrière les oreilles et d'invectiver la ministre. Dites donc, Catherine, vous en avez pas marre de sacrifier la culture sur l'autel du capitalisme le plus rance alors que vous êtes nommée depuis 2 heures?
1: Merci Romane, on te retrouve bientôt pour une nouvelle chronique fake news. J'espère que ce ne sera pas ton faux sosie satanique.
3: J'espère.
1: Ce sera bien toi.
3: On verra ça.

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On a bu du bon vin hier à table. Repas délicieux d'ailleurs, comme toujours. Thibaut nous a expliqué comment il se remettait dans l'endemain de

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Ce matin j'avais pas envie, mais avec tout ça on va peut-être réussir à faire un titre, une chanson. 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